0: wirklich ein Banger-Song, «Blood on Our Hands» von den Linda Lindas. Nachdem, dass sie alle singen, spielen sie natürlich auch Instrumente wie zum Beispiel Schlagzeug, Bass und Gitarre. Mit ihrem energiegeladenen Punk- und Pop-Rock-Sound und Einfluss von Riot verzaubern sie über 400'000 monatliche HörerInnen. Lass euch den Rest vom Album und lese den Blog auf dreifach.ch.
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